0: sur le trottoir. Mon Dieu qu'il était drôle à voir. Le petit oiseau de toutes les couleurs. Le petit oiseau de toutes les couleurs. Hop.
1: Oiseau Event, Zarour. Bonjour.

0: s'est retourné, m'a regardé. Au bout de la mer, c'est tout volé.
1: Oui.
0: Pas voler, je peux pas nager, je suis prisonnier, dit, m'en veux pas, hey, bon voyage, dit, reviens-moi vite, dit, le petit oiseau.
1: Bon voyage.